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1: Tu n'adoreras d'autres dieux que Dieu. Que Dieu. Parce que Dieu est un Dieu jaloux.